0: Ouais.
1: Japon qui est indien. C'est maintenant, c'est vraiment une façon de. Moi, j'ai formulé ma propre approche
0: Oui.
1: ou alors méthodologie en travaillant avec
0: Oui.
1: les acteurs aussi, mon équipe de designers. C'est les trois niveaux.
0: وهكذا بالنسبة إليك في نهاية المطاف، في نهايتي اليوم، التدريب الصيني والتدريب الإنجليزي والتدريب الفرنسي والتدريب الهندي كلها تمتزج معا لتكون ما أنت عليه. ومن الصعب حقا أن تقول الآن أي نقطة هي أو هي عنصر هو فرنسي، أي عنصر هو إنجليزي أو هندي. إنها الآن، إنها حقا طريقة تغتى بها منهجك الخاص ومنهجية العمل مع الممثلين أيضا. إذا ما هي هذه المستويات الثلاثة؟
1: Les trois niveaux, c'est le niveau 1, si tu veux créer quelque chose, les éléments qui sont indispensables.
0: Voilà.
1: Sans ça, c'est foutu. Deuxième niveau, c'est beaucoup plus difficile à distinguer. C'est, il y a des choses que tu peux avoir, mais tu peux les débarrasser. Donc, il faut beaucoup de réflexion, il faut beaucoup de.
0: Opération d'épuration, épurer de ce qui
1: Oui,
0: n'est
1: oui.
0: pas nécessaire, indispensable. Ça, c'est le deuxième niveau.
1: Troisième niveau, c'est ce que tu n'aimes pas apparaître dans ton travail. Donc, une fois, tu peux distinguer niveau 1 et 2. Niveau 3, c'est assez facile. Et contrairement, tu peux faire le chemin à l'envers. Tu penses ce que tu n'aimes pas
0: Ouais.
1: voir dans un spectacle, et puis par réduction, tu peux trouver niveau 1, ce qui vraiment est nécessaire. Mais c'est vachement difficile, vraiment. Parce que si tu arrives à penser et mettre en pratique cette démarche, il faut que tu sois capable de répondre à deux questions essentielles.
0: معلوم أنه إن كنت في رأيك تريد أن تبتدع شيئا ما، لابد من توفير العناصر الضرورية، ودون توفر هذه العناصر لا يمكن تحقيق ما تريد تحقيقه. والمستوى الثاني في رأيك هو أكثر صعوبة وأقل يسرا، ويجب تمييزه على ما يمكن أن يكون متوفرا عندك ولكن يمكن أن تستغني عنه، مثل ما هو كل ما هو تزيين زخرفة، لنقل تصفية، يعني في عملية استصفاء، إزالة كل ما ليس ضروريا. هذا إذن هو المستوى الثاني. أما المستوى الثالث وهو ما لا تحب أن يظهر في عملك، في تقديرك. لذا مرة أخرى يمكنك التمييز بين المستوى الأول والمستوى الثاني والمستوى الثالث، والأمر سهل جدا. وعلى عكس ذلك يمكن أن تفعل ذلك بشكل عكسي. تبدأ بالتفكير بما لا يعجبك. تشاهد عرضا ثم من خلال الإنتاج يمكن أن تجد المستوى الأول، وهو أمر ضروري حقا، لكن الأمر صعب للغاية حقا، لأنك إذا تمكنت من التفكير ووضع هذا النهج موضع التنفيذ، عليك أن تكون قادرا على الإجابة على سؤالين أساسيين. ما هما هذان السؤالان تانغ شينغ؟
1: La première question, c'est que qu'est-ce que tu veux faire? Qu'est-ce que tu veux faire?
0: Faire.
1: La deuxième question, c'est pourquoi tu veux faire
0: Voilà.
1: ça? Mais la deuxième question, c'est difficile à répondre. Parce que pour beaucoup de raisons, soit les créateurs eux-mêmes, ils ne savent pas pourquoi ils veulent faire ça. Ou alors, ils mettent d'autres raisons comme les raisons vraies. Mais en fait, ce n'est pas vrai. Comme ah, pour pouvoir attirer le maximum de public possible, pour gagner de l'argent. Ça, c'est les buts opération. Ce n'est pas vraiment les buts esthétiques. Mais il y a beaucoup de gens qui les mélangent, les deux. Et

0: T'arrives pas à répondre à ces deux questions, c'est compliqué parce que s'il y a des problèmes qui viennent, tu ne sais pas les résoudre d'une façon fondamentale. Tu résoudes le côté superficiel, mais ce qui est à l'intérieur reste la même chose. C'est peut-être il faut du temps pour pouvoir nourrir nos créateurs, de les équiper d'une manière de penser et d'une manière de pratique qui est organique.
1: السؤالان، السؤال الأول ماذا تريد أن تفعل؟ من دون ذلك أنت في مأزق. وهذا السؤال الثاني، إذن هذا بالنسبة للسؤال الأول، هناك مستويان. بالنسبة للسؤال الثاني هو لماذا تريد أن تفعل هذا؟ والإجابة على هذا السؤال صعبة لأسباب عديدة. إما أن المبدعين أنفسهم لا يعرفون لماذا يريدون فعل ذلك، أو أنهم يطرحون أسبابا أخرى مثل أسباب تبدو كأنها حقيقية لكنها في الواقع ليست كذلك، مثلا النجاح في جذب أكبر قدر ممكن من الجمهور لجني المال. هذا هدف في الواقع، هدف تشغيلي، هدف إداري، هدف وليس الهدف الجمالي. لكن الكثير من الناس يخلطون بين الاثنين. وإذا لم تستطع الإجابة على هذين السؤالين في رأيك يصبح الأمر معقدا، لأنه إذا كانت هناك مشاكل فأنت لا تعرف كيف تحلها بطريقة جذرية. أنت تحل الجانب السطحي، لكن ما في الداخل يبقى كما هو. لكن ربما يحتاج الأمر إلى وقت لتتمكن من تغذية المبدع وتجهيزه بطريقة تفكير وطريقة ممارسة عضوية. لكن تانغ شيوينغ عضوي بمعنى أن يكون، ما هو المعنى؟ ماذا تقصد؟ أن ينتمي، هل هي العضوية بمفهوم الفيلسوف الإيطالي غرامشي أو ماذا تقصد؟
0: le meilleur de
2: d'accord.
1: ولكن عندما تقول عليك أن تسأل نفسك هذين السؤالين يا سيد، ليس فقط في المسرح هذا الأمر، نجد هذا الأمر كذلك في الحياة. فما الذي تريد أن تفعله ولماذا؟ لماذا هذا وليس شيئا آخر؟ وبالنسبة إليك، في مكان ما على طول الخط ستأتي الوسائل والأدوات تلقائيا، لأنك هنا تركت الوسائل والأدوات في جانب واحد لأخذ الأشياء الأساسية. ماذا تريد أن تفعل ولماذا؟
0: Les deux questions sont intellectuelles. Je le pose pas toujours ces deux questions à mon équipe n'importe quand. Il faut vraiment trouver un moment approprié, convenable pour poser ces questions. Mais il y a une méthodologie qui vient avec.
2: D'accord.
0: C'est vraiment des pratiques spirituelles et aussi des pratiques du corps que j'ai appris à travers le théâtre traditionnel asiatique. C'est la méditation. C'est vachement important. Chaque fois que je commence une session de répétition, je vais commencer par la répétition, par la méditation. Pour pouvoir éviter, pour pouvoir distiller les choses qui sont à l'extérieur de toi-même. Quand tu viens à la répétition, ta tête est encore avec beaucoup de choses qui t'apportent de ce que tu as fait dans l'après-midi, par exemple, etc. Donc, ça va générer énormément de pression sur toi. Donc il faut vraiment éliminer ce genre de soucis, ce genre de mémoire. Vraiment être là sans le souvenir de la vie juste avant la répétition.
1: لقد اعتبرت أن السؤالين فكريان، وهو ما جعلك تجتنب طرحهما على فريقك كل مرة قبل أن تجد اللحظة المناسبة لطرحهما عليهم. وكشفت على المنهج الذي تتبعه في تهيئة أعضاء الفريق، في بداية كل حصة تمارين، والمتمثلة في مساعدتهم على أن يتخلصوا من كل شواغلهم الاجتماعية وغيرها، وذلك عبر تقنيات التأمل لا ميديتاسيون، ميديتاسيون التي تعلمتها من المسرح الآسيوي. وما شأن هذا والجسد، جسد الممثل وبقية طاقم الفريق؟
0: Et puis le travail du corps, c'est de vraiment de côté la respiration et aussi le corps, le travail du corps dans le champ, deux grandes catégories, c'est-à-dire l'immobilité et aussi la mobilité.
2: D'accord.
0: Le corps.
2: Oui.
1: بعد التخلص من كل الشواغل الذهنية عبر تقنيات التأمل والميديتاسيون، يحظى الجسد في منهجك بعناية خاصة. ولفت انتباهي هذا التوصيف للحالات وتفصيل ما يقوم عليه هذا الجسد، فهو إما متحرك في رأيك أو ساكن، وحالة السكون لا تطرح في رأيك إشكالات تذكر، لكن الحركة تقوم على تنويعات كثيرة لا حد لها، فهي تتراوح بين المشي والرقص، بين الارتباط بالفضاء تحرك فيه، والمدى الآخر الذي ألححت عليه هو التنفس، وذكرت تمارين تحيل على اليوغا من خلال ذكرك للأسناس والبرانياما، وكذلك مقاربة الياباني سوزوكي. وهنا يتجلى تانشي وينغ مزجك لمرجعيات مختلفة لكنها كلها آسيوية، واختزلت مكوناتها في التأمل والتنفس والحركة والسكون. بقي الآن الكلام
0: la mobilité, il y a beaucoup de variations, la danse et aussi la marche, la relation avec l'espace, la relation entre eux,
2: le rythme.
0: Donc il y a beaucoup de foyers au niveau de la mobilité.
2: Voilà,
0: l'immobilité, c'est assez facile à comprendre, c'est reste immobile pendant un certain moment de temps, sans faire des asanas. Et la respiration, ou les exercices, on appelle pranayama, qui est vachement important aussi pour pouvoir contrôler le chi, pour les appliquer au jeu d'acteur. Donc, tout le travail de jambes, qui est fondamental. Les jambes tiennent le corps. Donc, si tu n'as pas
2: les jambes,
0: ouais. Mais c'est différent de Suzuki. Suzuki a un moyen de travailler sur les jambes très dynamique qui appartient à son réinvention du théâtre japonais. Voilà, donc en gros, la méthodologie, c'est la respiration, la méditation, l'immobilité et la mobilité. Et les paroles sont assez intéressantes. La voix, c'est la voix vocale, c'est une énergie qui vient aussi ici. Et donc mon but, c'est pour aider les acteurs d'apporter le limite, parce que on a une tendance de ne s'attacher à une voix sociale, disons. C'est ma voix actuelle. Ou votre voix et votre voix sont des voix sociales qui est connue, c'est la voix Mohamed. C'est pas appartient à autre personne. Et d'où vient cette voix sociale? Il y a un côté physiologique, il y a un côté social. C'est-à-dire, chacun a une envie de poser aux autres une voix de soi-même pour représenter
2: chez l'autre.
0: Exactement. Et alors, tu peux, pour un acteur ou une actrice, souvent, on entend la même voix dans tous les spectacles différents. Ah, c'est elle, c'est elle. Il n'y a aucun changement. Et, c'est, et pour moi, ce n'est pas très bien. Si on entend la même voix.
2: Le même timbre.
0: Dans tous les spectacles, dans toutes les créations jouées par cet acteur, ce n'est pas intéressant. Donc, je vais mobiliser les acteurs de vraiment être capable de franchir ou apporter la limite de la voix pour qu'elle puisse changer le timbre et aussi la façon de représenter eux-mêmes. Une fois ta voix est changée, tu as une liberté de représenter toi-même d'une autre façon. Et ça ajoute beaucoup la liberté de jouer.

0: 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إنرجي، واعتبارك له على هذا النحو دعاك إلى أن تعتبر مهمتك أنت مدرب الممثلين ومخرجهم أن دورك أن تساعد الممثلين على الوصول إلى الحد الأقصى في استعمال جهازهم الصوتي. والخط الذي اعتبرته أساسيا لتحقيق ذلك إنما هو تحريرهم من الضغوط الاجتماعية التي تفرض على الإنسان أن يكون له صوت قائم على نبرة أو جرس صوتي واحد به يعرف ذاك الفرد. وهذا في رأيك يحد من إمكانيات الممثل ويجعله لا يستطيع أن يلعب دوره أو أن يحقق كل إمكانياته، لابد أن يكون قادرا على تغيير صوته. ومن شأن هذا في رأيك أن يحقق للممثل الكثير من الحرية في الأداء والتمثيل.
1: C'est très intéressant ce que tu dis parce que il y a quelques années de ça, il y avait eu un grand débat avec Lin Wai-ming from Taiwan, une compagnie de danse contemporaine de Taiwan. Lui a été formé à la Martha Graham School, la Portela Graham School, mais sa formation de ses danseurs, le matin, il démarrait toujours avec la méditation, une séance de tai chi, une séance de yoga. Tous les danseurs, c'était leur formation et tout. Et à ce moment-là, il y a eu une critique de l'académie, parce que beaucoup de Taïwanais qui venaient se former ici à Hong Kong, à l'académie, et reprochaient à l'académie, ça avait fait un débat avec Margaret Carlson à l'époque, de dire, à l'académie, vous ne formez pas des danseurs qui vivent la danse, vous formez des gens qui créent des lignes dans l'espace. Et ça avait mis tous les profs en colère. Et moi, je réfléchissais, pourquoi il a dit ça? Ça m'avait intrigué. Pourquoi il avait dit ça pour elle? Et j'ai appelé mon prof. Comme tu disais, toi, tu as eu un maître qui t'a inspiré par l'opéra de Pékin. Moi, il y a un prof qui m'a inspiré, qui m'a fait rester dans la danse quand je voulais m'arrêter, qui lui a beaucoup chorégraphié de comédie musicale et tout. Et il parlait toujours, il disait, le corps, c'est une ligne, mais ta ligne doit vivre. Et j'avais appelé donc mon prof en France. Et je lui ai dit, qui est américain, je lui ai dit, Matt, you know, il y a quelqu'un qui a dit ça, mais ça me rappelle, vous disiez tout ça. Il me dit, mais il a raison. Why? I know there is something, but I cannot... Et en fait, ce que Lin Wai-ming voulait dire, par exemple, si dans les chorégraphies, il y a des mouvements qui sont similaires. La danse, c'est une répétition, les mêmes pas. Hein, c'est une fois la jambe est en haut, elle est à 90 degrés, elle est en bas. Mais c'est dit d'une façon différente. Le mouvement doit vivre parce qu'on raconte une histoire différente, comme tu parles de la voix. La pièce de théâtre a une histoire différente, la voix doit être différente. Et c'est ce que Lin Wai-ming disait, même pour la danse. Il disait, les pas peut-être sont similaires, mais ils racontent une histoire différente. Donc ils doivent avoir une énergie différente. Et ça, c'est pareil, l'énergie qui vient du silence, il y a un son. Et Lin Wai-ming reprochait à l'époque, et donc ça avait fait un débat sur la formation du danseur. Bon, à l'époque, j'étais retenu, je me rappelle, il y avait Tom Brown qui était très en colère contre ça, Margaret Carlson, Graham Collins, le head of ballet, et on était en meeting, le head of the department, me and musical, Tom Brown, Graham Collins, Margaret, et Liu Lan, le head of Chinese dance, qui est décédé, et Liu Lan, donc lui expliquait tout ça. Et moi je comprenais pas pourquoi ils étaient en colère.
0: 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وأشرت لأن فرقة الرقص المعاصرة التايوانية تقوم على أو تتبع المنهج نفسه. فالراقصون يبدأون مع مارثا جراهام تدريبهم في الصباح بالتأمل الميديتاسيون والتايتشي واليوغا. كان هذا دأب جميع الراقصين المتدربين، 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الاستعارة.
2: Mais est-ce qu'il ne s'agit pas de métaphore ? Métaphore, c'est-à-dire... C'est-à-dire de vivre l'idée...
1: Mais ce n'est pas une métaphore, c'est une réalité dont on ne parle pas souvent. À l'épier, c'est vrai, maintenant avec le temps, et je vois les danseurs quand j'ai les auditions et tout, c'est des robots. Techniquement, ils font des choses fantastiques que peut-être les danseurs il y a 20 ans ne faisaient pas. Ouais. Mais les danseurs il y a 20 ans, ils avaient une autre vie aussi. Et maintenant, c'est des robots, c'est tout sur le côté spectaculaire.
2: Non, attendez. Là, le mot robot, peut-être, ne les sert pas.
1: Je veux dire, dans le sens robot, c'est... On les forme...
3: Mécanique.
1: Voilà, mécanique.
2: Il n'y a pas cette grâce, disons.
1: Il n'y a pas la subtilité du travail, il n'y a pas la respiration dans le mouvement. Il n'y a pas de donner vie au mouvement. Et c'est ce que Chewing disait pareil pour la voix. La pièce est différente, c'est la même actrice, mais l'histoire est différente, la voix ne peut pas être la même. Autrement, c'est le même caractère, même personnage, c'est la même histoire.
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4: C'est que quand on ne public me demande c'est quoi le jeu d'acteur, je vais leur répondre comme ça. Quand tu as une conviction et tu te mets dans ton émotion et dans ton corps, tu peux créer une réalité croyable. Mais si je réponds à une question posée par le professionnel, je veux dire... Un jeu d'acteur, ça veut dire que quelqu'un, un acteur, qui, à travers un travail systématique, révèle l'antériorité d'un personnage devant un public vivant ou devant la caméra. Ça veut dire que l'antériorité du personnage, c'est important. L'antériorité, ça veut dire quoi? L'antérieur de chacun qui gère tout. La religion, croyances, jugements, politiques, sexualité, tout ça qui est uni quand on exprime quelque chose aux autres personnes autour de nous. Et systématique et des techniques, ça veut dire que tu ne dépends pas de la chance. Un jour tu peux faire ça, d'autres jours tu ne peux pas. Technique, ça veut dire que...
2: Voilà, maîtrise.
4: La maîtrise, la totalité. Systématique, ça veut dire chaque chose que tu fais, ça fait partie de la totalité. Ouais. Je cite souvent un exemple. Si quelqu'un, un acteur qui est faible dans sa voix, bon, ben, évidemment, on pense à des exercices vocaux. Mais souvent, une faible blesse dans la voix, ce n'est pas nécessairement lié à des problèmes vocaux. Peut-être c'est lié à autre chose, ce qui est quelque chose. Donc il faut découvrir ça, peut-être par d'autres moyens, parce que ça fait partie de la totalité de son être. Et donc la formation d'acteur, doit être de la matrice et aussi systématique de cette matrice. Et aussi pour pouvoir augmenter sa capacité de sentir et d'exprimer. Parce que l'acteur, c'est le travail de sentir et aussi d'exprimer. S'il n'y a pas de sentiment à l'intérieur, il n'y a rien à exprimer.
1: À exprimer.
4: Ou alors, tu as beaucoup de sentiments, tu n'as pas de moyens de les exprimer. C'est inutile aussi. Pour entraîner un acteur, ça veut dire qu'il faut vraiment augmenter la capacité de sentir d'une façon vraiment de variété, subtilement, etc. D'ouvrir tous ses sens et aussi d'exprimer. Qu'est-ce qu'on peut avoir comme moyen? Donc, ça touche à des différentes écoles de formation, des théâtralités, des masques, des mouvements physiques, paroles, etc. Mais je crois que c'est universel d'exprimer et sentir. Et la totalité de l'intériorité de chacun. Donc, comme pour la danse, le théâtre Barclay, une farce, une parole, tu dis, apporte une partie de ton intériorité dans cet instant, qui est lié à ce qui vient de se passer et aussi de ce qui va se passer. Donc, la notion de temps, si un acteur sait à quel moment doit faire quoi, il est déjà un très bon acteur. Son, parler des émotions, etc. Ça, c'est une autre chose. Ça vient petit à petit. Mais si quelqu'un est capable de sait à quel point il doit faire quoi, c'est pas facile.
0: هناك مشكلة فكرية يمكن أن تطرح أيضا. فأنت تحدثت عن مسائل التقنية وهو أمر لا بد منه. فمن المهم الكلام عن قدرة الممثل على الاستجابة بدقة وبسهولة ودون جهد لما يتطلبه أداء دوره من الدور من الأدوار. لذلك يتعلق الأمر بكل ما تقدمه مختلف مدارس التمثيل عند تدريب الممثلين. يدخل في هذا مثلا تدرب على استعمال الأقنعة، السيطرة على أعضاء الجسد والتحكم في حركيتها أو كيفية الكلام والنطق وغيرها. أعتقد أن الشعور والتعبير والشعور أمران يشترك فيهما كل الناس، وكذلك هو الأمر بالنسبة إلى كل ما هو في داخل كل شخص. وهذا هو الحال في الرقص والمسرح المنطوقي وغير المنطوق. فأن تقول جملة كلمة فأنت تجلب جزءا من داخلك في تلك اللحظة، وهو في رأيك مرتبط بما حدث وقتها وأيضا بما سيحدث. لذا أجد فعلا أن كلامك عن مفهوم الزمن مهم جدا وأساسي للممثل. إذا كان الممثل يعرف ما هو الوقت المناسب الذي أجب أن يفعل هذا الفعل أو يتحرك هذه الحركة، فهو في رأيك ممثل جيد جدا، ناهيك عن العواطف وما يتبعها، وهو أمر آخر لعلنا سنفصل الحديث حوله في حصة لاحقة، لأن منهجك منهج في تدريب الممثل يتجاوز التدريب التقني إلى أبعد من ذلك. حضرات السادة والسيدات، إلى أن يجمعني بكم لقاء آخر، أرجو لكم الصحة والعافية. تحياتي.
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